À vous, chers disparus, ce soir aussi vous aviez vu ce vieux pays des lumières choir et tombé sur le cul, comme une tête couronnée sous des colibés crus. Quand le ciel tombe sur la tête, on est toujours pieds nus. À ceux là-haut qui n'ont rien vu au travers le cyclone, aux esprits beaux cent fois vaincus de siècles avant les drones, je vous souhaite un masque de fer et de bons casques audio pour que de cette indignité.

Un voulet héros de 15 ans à peine, tombé à l'aube qui la veille écrivait vos adieux ivres de vin sobre. Prenez une pina colada en compagnie de celle dont vous vous êtes privé pour un lopin, une parcelle. À vous les pathologiques menteurs professionnels qui ne savent même pas quel est le bouton pour confronter.